友達を連れてきたよ。ご飯だよ。原子力は怖いなぁ。

Il y a plus de 500 000 saisons, le Mont Bleu s'éveilla. Toute la nuit, le volcan maudit cracha ses entrailles de feu sur la horde de Kraou le Sage. À l'aube de l'humanité, à l'aube des temps obscurs, le Mont Bleu n'avait épargné qu'un enfant. Il s'appelait Raon. Et voici que le fils de Kraou le Sage s'élançait encore vers l'inconnu. À la découverte de la profonde et mystérieuse tanière du soleil, à la découverte de la grande horde de ceux qui marchent debout, les hommes. Car apprendre et comprendre, tel était son destin. Le destin de Raon, fils des âges farouches.

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0: La météo pour ce mercredi 9 septembre, on retrouve les résidus de la perturbation de la veille du sud-ouest aux frontières de l'est avec de la pluie. Des orages éclatent également en Méditerranée et de belles éclaircies reviennent sur une moitié nord-ouest. Les températures pour ce mercredi matin, 11 degrés pour Lille, 13 à Paris et Brest, 15 degrés pour Cherbourg, 15 degrés également pour Bordeaux, 17 à Strasbourg, Lyon, Biarritz et Toulouse, 20 degrés sur Perpignan et Nîmes, 21 à Ajaccio et 23 degrés pour Nice. Et pour ce mercredi après-midi, 18 degrés sur la Normandie, 19 sur les Hauts-de-France et la Bretagne, 20 degrés sur le Centre-Val de Loire et la région parisienne, 21 sur l'Alsace, 21 également en Bourgogne, 22 degrés sur la vallée du Rhône, 23 sur la Nouvelle-Aquitaine et sur l'Occitanie, jusqu'à 29 degrés encore sur la Côte d'Azur et la Corse.
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1: Bonjour, bonjour à tous. Voici votre Minute Sport de ce mercredi 9 septembre. Puis à la une, le Ballon d'Or. France Football a dévoilé hier la liste des nommés pour l'édition 2026. Chez les hommes, 5 Français figurent parmi les 30 candidats, dont Ousmane Dembélé, tenant du trophée, Kylian Mbappé, Michael Olise ou encore William Saliba. Le Paris Saint-Germain bat en record avec 10 joueurs nommés. Chez les femmes, 3 Françaises sont citées, Wendy Renard, Selma Bacha ou Melvin Mallard. La cérémonie aura lieu le 26 octobre prochain à Londres. Sur le pur du basket, les Bleus sont qualifiés pour les quarts de finale du Mondial à Berlin. Première de leur groupe avec 3 victoires. Ils connaîtront leur adversaire dans la journée. Le quart est programmé jeudi. Direct sur le cyclisme à présent, où Thomas Voinclair a désigné Paul Sexa leader de l'équipe de France pour le championnat du monde de Montréal du 20 au 27 septembre prochain. Et enfin, pour terminer, la Ligue des Champions reprend. Le Paris Saint-Germain, tenant du titre, reçoit Slovan Bratislava ce soir à 21h. C'était votre Minute Sport. Bon mercredi à tous.
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1: Tu vois, Chi, c'est ici qu'on achète toutes les choses indispensables à un otaku.
2: Oh, t'es moins d'un doute, ça vient d'où ce nom de rue?
1: La rue des pervers, c'est une rue avec plein de geishas.
2: À vos souhaits.
1: Une geisha est une demoiselle habillée en costume traditionnel japonais et est destinée à faire de l'art.
2: Quelle sorte d'art?
1: De la musique, par exemple, ou encore la fameuse cérémonie du thé. On dit qu'elle pourrait stopper un homme d'un simple regard.
2: Je crois que je viens de comprendre.
1: En tout cas, c'est très typique ici. Ils ont voulu reproduire l'ambiance du Japon de 1800.
2: Passionnant. Je fais comment pour payer les fournitures, au fait?
1: Ah oui, ça m'était sorti de la tête. Bon, alors comme tes parents sont morts et que tu es orphelin, tu ne dois pas avoir un rond. On va devoir se débrouiller autrement. Mais j'ai juste assez pour t'acheter un cadeau d'anniversaire, je ne t'ai pas oublié.
2: Merci, c'est sympa. Mais ne me dis pas qu'à Jobar, on est obligé de s'habiller en kimono.
1: Ça, c'est obligatoire. Mais ne t'en fais pas, on va t'en choisir un qui ira avec tes yeux.
2: Ouais, ouais. Attendez une minute. Mes parents sont morts?
1: Oh, regarde ça, Chi, un combat de rue.
2: Mais alors, ça veut dire que je suis orphelin?
1: Tiens, Chi, voilà 100 yens. Fais un pari au type qui se frotte les mains là-bas.
3: Salut Monty, alors tu veux faire un pari? Choisis lequel? Dépêche-toi, ça a commencé.
2: Hein, quoi? Ben, 100 yens sur le rouquin à la cicatrice en forme de croix. Au pif.
3: T'es fou! C'est qu'un simple vagabond. Tu sais pas qui c'est l'autre? Sanosuke Sagara, mercenaire.
2: Rien à foutre.
3: J'hallucine! Sagara vient de se faire exploser! Nom de nom, mon petit, tu viens de remporter tout le fric des paris.
2: Sérieux? Mais alors je suis riche? Regardez ça, Harry, j'ai gagné un paquet de pognon!
1: C'est bien, Chi, allons mettre ça à la banque tout de suite.
4: Bonjour! Vous voulez ouvrir un compte joint?
1: Un jour peut-être. Pour l'instant, on vient déposer l'argent de Monsieur Poa. Le professeur Dumbanawa m'a demandé de retirer également ce qu'il y a dans le coffre 713.
4: Ok, tenez.
2: Un pacemaker?
1: Ah, il faudra que tu n'en parles à personne quand tu seras à Jobar. Prends un peu d'argent et on va t'acheter un kimono maintenant.
2: D'accord, Reed. Dites, j'ai une question à vous poser. Vous voudriez pas devenir mon nouveau papa?
1: Ben, c'est-à-dire que... Ah, voilà le magasin de Madame Chidure.
5: Ah, encore un qui va à Jobar. On n'a plus rien en stock.
1: Voyons, vous n'auriez pas un petit quelque chose tout de même?
5: Tout ce qui me reste, c'est un vieux kimono rouge et blanc tout rapiécé.
1: On prend.
2: Et vous pourriez me demander mon avis quand même.
1: Maintenant, il faut que tu ailles chez Oniwaban. Il vend le truc le plus précieux des otaku. Je n'y suis pas entré depuis au moins 40 ans, il a dû prendre un sacré coup de vieux.
2: C'est noté, mais dites-moi, Harit, je pourrais pas m'acheter autre chose avant? J'ai plein de thunes à dépenser.
1: Comme quoi, par exemple?
2: J'ai remarqué un vendeur de poupées par là-bas.
1: Tu vis mal ta puberté?
2: Hein? Non mais attendez, je suis pas fou, j'ai vu des poupées qui jouent au foot sur un écran plat. Plutôt anachronique, entre guillemets.
1: Oh, tu parles de ça? Oui, ça marche par onde cérébrale, très apprécié par les otaku. Enfin, tu comprendras tout à Jobar. Dépêche-toi maintenant, on n'a pas toute la journée.
6: Regarde, c'est le nouveau Plexus 2000.
2: Alors Oniwaban... Ah, j'y suis. Oniwaban Ninja, de père en fils, depuis moins de 100 ans, JC Van Damme.
7: Ah, monsieur Poa, je m'étonnais de ne pas vous avoir encore vu.
2: Salut, dites, vous deviez pas être vieux?
7: J'ai 92 ans.
2: On enseigne la technique pour ne pas vieillir, Jobar?
7: Je l'ai apprise en méditant sous une cascade pendant 10 ans.
2: Ouais, c'est quoi juste le truc le plus précieux des otaku?
7: Un bandeau de ninja.
2: C'est tout, mais c'est naze!
7: Ça ne se porte pas forcément sur le front.
2: Bon alors, filez-moi ça et qu'on en finisse.
7: J'ai l'impression que c'était hier que votre mère et votre père sont entrés dans la boutique pour acheter leur premier bandeau. Ah, essayez celui-ci. Bandeau bleu, fréquent, avec une feuille gravée sur la plaque de métal, à mettre sur le front.
2: Il est moche.
7: Très bien, alors peut-être celui-ci. Bandeau noir, avec un sablier gravé, très classe à porter en serre-tête.
2: Mais alors, ça veut dire que je suis orphelin ?
7: Ravive des mauvais souvenirs, ça ne va pas. Je me demande si... Tenez, essayez celui-ci au bras droit. Étrange, vraiment étrange.
2: Qu'est-ce qui est étrange?
7: Je me souviens de chaque bandeau que j'ai vendu, monsieur Poa. Il est étonnant que celui qui vous est convenu porte exactement le même signe qu'un seul autre bandeau. Bleu nuit avec l'idéogramme du mal en japonais.
2: Pas mal, ça a de la gueule. Et donc, qui était cet homme?
7: Son nom? Personne n'arrive à le prononcer. Mais il a fait des choses... terribles, certes, mais somptueuses.
1: Joyeux anniversaire, Hachi.
2: Vous m'avez acheté un ordi portable? Enfin, un truc utile.
1: Tu pourras m'envoyer des emails comme ça.
2: Ouais, on verra. Dis, Tarit, vous pouvez signer ça?
1: Bien sûr, qu'est-ce que c'est? Mais c'est un certificat d'adoption.
2: Oh, ça va, je peux essayer quand même. Bon alors, Reed, vous allez enfin me raconter mon passé?
1: Voyons voir les modalités de l'adoption.
2: Non, cette fois, vous allez m'en parler. Plus question de vous défiler.
1: Très bien, très bien. Quand tu avais un an, un otaku qui avait très mal tourné t'a kidnappé puis t'a violé.
2: Mais c'est dégueulasse?
1: Non, je déconne. En fait, il a juste tué tes parents et t'a implanté une puce électronique dans la tête.
2: Ah, je préfère ça. Et il s'appelle comment, ce dégénéré?
1: Bon, il s'appelle... Il s'appelle Woru... Woru de Roo.
2: Vous pourriez peut-être l'écrire.
1: Non, je me suis foulé le poignet en faisant de la robotique. Enfin bref, c'est tellement chaud à dire qu'on l'appelle celui dont on n'arrive jamais à prononcer le nom. Ou encore tu sais pas qui.
2: Fascinant.
1: Bon, allez, demain tu te lèves tôt, alors va te coucher.
2: Ok, d'accord. Vous pourriez me lire une histoire, s'il vous plaît, Arid?

0: Nous y voilà, Chi.
1: Ok. Au fait, il me faut pas indiquer...
0: Ah si, attends, il doit être quelque part dans mon manteau.
2: Les passagers du vol 1219 en direction du QG de la marine sont priés de bien vouloir embarquer. Attention s'il vous plaît, nous rappelons que les chapeaux de paille sont formellement interdits pour des raisons évidentes de sécurité. Merci.
0: Ah voilà, je me disais bien que je l'avais quelque part. Soit dit en passant, fais-le désinfecter.
1: C'est noté. Alors voyons ça... Le vol du matin à 11h précise. Oh bon, ça va, je suis à l'heure. Blablabla, chapeau de paille interdit, place assise dans un compartiment... Voilà, je comprends pas bien. À la limite, bon, il y a des classes 1, 2 et 3, ok, mais des compartiments... Tu as raison, Arid ? Arid ? Bah, vous êtes où ? Super sympa, hein, il me laisse en plan comme ça. Il aurait pu me porter mes bagages. Il est pas payé pour ça ? Bref, je dois trouver le Galaxy Express 999. Ah, il y en a marre de tous ces trucs d'art, là. Excusez-moi, monsieur, où se trouve le vol numéro 999, s'il vous plaît ?
3: Je connais pas ! Allez, pichounouloute ! On avance.
1: C'est bien, ma veine.
3: Où ton sac Bob l'éponge ?
4: Bon, c'est d'ici le vol 999. Wade, Worge, à votre tour.
5: Mais maman, je t'ai déjà dit que c'était moi, Worge, et lui, Wade.
4: Oh, ça va. La prochaine fois, je coupe une oreille à l'un d'entre vous. Comme ça, ce sera plus facile pour vous reconnaître.
5: Oh non, tu m'as déjà pété le bras hier.
4: Merci, à toi.
1: Excusez-moi, madame, comment on fait pour...
4: Hey, ça va ? Débrouille-toi, gamin. J'ai 4 gosses à m'occuper en plus de la plus jeune Winning.
1: Toi, dans 6 ans, tu passes à la casserole.
4: De quoi ?
1: Non, je dis qu'il me faudrait une boussole. Alors comment qu'on fait pour y aller au Galaxy Express, madame ?
4: Un peu de respect, gamin. Je m'appelle Wooly. Tu passes le portique de sécurité comme tout le monde. Maintenant, bouge !
1: Ok, j'attends.
4: One ! Je te préviens ! Tu loupes le vol ! Je t'envoie à la mine !
6: J'y vais. 4 ans sans voir la lumière du jour, ça m'a suffi, je t'assure.
1: Bon, c'est à moi...
7: Posez vos bagages sur le tapis roulant. Vous avez quelque chose à déclarer ?
1: Ouais, je suis orphelin.
7: Passez le portique, maintenant. Retirez tout ce qui peut être en métal sur vous. Porte-clés, montres, explosifs, etc.
1: Attendez, j'ai plus rien du tout de métallique sur moi.
7: Notre politique, c'est délit, punition, expéditif.
1: Oh, mais j'y pense, il y a un taré qui m'a implanté une puce électronique dans le cerveau. Ça peut jouer, peut-être ?
7: Mettez votre tête dans ce scanner.
1: D'accord.
7: C'est exact, mais ce n'est pas dangereux. Vous pouvez passer.
1: Merci. Attendez, pas dangereux pour qui, s'il vous plaît ?
7: Pour les passagers. Vous, vous crèverez dans quelques années. Mais si vous préférez, je peux abréger vos souffrances. Vous sentirez juste un léger souffle qui vous traversera la tête de part en part.
1: Ok, c'est très rassurant.

0: Ouh, enfin, le Galaxy Express 999. C'est vraiment pas simple d'y arriver. Mais en fait, c'est un train. Et il compte nous emmener au Japon avec ça. Ouais, et puis au point où j'en suis. Compartiment vide, hop là.
1: Bienvenue sur le vol 999 en direction de Jobar, l'école des otaku. Le départ se fera incessamment sous peu. Nous recommandons aux passagers ayant des problèmes de digestion de bien vouloir se regrouper dans le compartiment 14.
0: La vache, mais on vole ? Excellent !
2: Salut. Dis-moi, je pourrais m'asseoir ici ? Avant, j'étais au compartiment 14, mais... c'était un peu difficile de tenir.
0: Non, dégage.
2: Ah bah, tant pis.
0: Mais non, j'éconne, ramène-toi. De toute façon, j'ai pas le choix. Dans les bouquins, tu deviens mon meilleur ami et tu m'aides à sauver le monde à plusieurs reprises.
2: Mais de quoi tu parles ?
0: Laisse tomber. T'appelles comment ?
2: One.
0: One ? Bizarre comme nom. One comment ?
2: One Tid.
0: Moi, c'est Hachi. Hachi Powa.
2: Sérieux ? Le vrai ? Mais alors, tu as vraiment la...
0: La cicatrice ? Bah ouais, regarde.
2: Non, je parle de la puce, elle est vraiment dans ton cerveau ?
0: Ouais, il paraît.
2: Dément ! Mais alors, c'est vrai ce qu'on raconte, que tu es une marionnette à qui on a redonné la vie, créée à base de corps humain en décomposition, et dont on a dû implanter des composants électroniques pour alimenter les fonctions cérébrales ?
0: Non. Du moins, si c'est le cas, ça expliquerait mes problèmes d'odeur sous les aisselles.
3: De la maman, de la friandise !
0: On prend le tout.
2: Direct, comme ça ? Mais normalement, je devais te montrer mon sandwich pour que tu vois à quel point je suis pauvre.
0: Désolé, allez, mange.
2: Merci.
0: C'est quoi les dragées surprises de Bertrand Couillu ?
2: La surprise, c'est le prix que tu dépenses. À chaque dragée, ton portefeuille s'allège d'une pièce. Wade m'a dit qu'un jour, il a perdu un billet de 20 livres.
0: Bah dis donc, j'ai peut-être évité. Et qu'est-ce que c'est que la choco-tambouille ?
2: Je te conseille d'éviter d'y goûter. Par contre, dans chaque paquet, il y a une carte de mangaka célèbre.
0: Les mangaka, les auteurs de manga, c'est ça ? Oh, j'ai eu Akira Toriyama !
2: J'en ai au moins 6 de lui. Par contre, si tu trouves Yoshihiro Togashi, préviens-moi, il est super recherché.
4: Vous n'auriez pas vu un lecteur MP3 ? Un garçon qui s'appelle Sénil a perdu le sien.
0: On t'a donné une invitation pour venir ou t'es juste là pour nous saouler avec une histoire dont tout le monde se fout ?
4: Bah, je...
2: Ouais, il a raison. Pourquoi il n'y va pas lui-même d'abord ? Et tu pourrais te présenter.
4: Je m'appelle Elmiton John, mais on me surnomme Miton.
0: Tu m'étonnes.
4: Nom d'une galette de riz ! Tu es Hachi Poa ?
0: Lui-même.
2: C'est parti, on va se la trimballer toute la nuit.
4: C'est vrai ce qu'on raconte ? Il paraît qu'on t'a intégré un régulateur de chaleur directement dans le corps parce que tu as été brûlé à vif à l'âge de 1 an.
0: Mais qui invente tous ces trucs ?
4: Vous feriez bien de mettre vos kimonos. On va bientôt arriver à Jobar.
0: Ce fut un voyage rapide. En parlant de ça, mes bagages doivent être dans la soute. Va me les chercher, Wan.
2: D'accord, Hachi, j'y vais tout de suite.
0: Au moins un qui peut s'avérer utile.
5: Ah, te voilà, Hachi.
0: Arid ? Mais comment vous avez fait pour être plus rapide que le train ?
5: En fait, j'étais dans le premier compartiment et je suis descendu il y a à peine 2 minutes.
0: Je me disais aussi. Et pourquoi vous êtes parti tout à l'heure quand je parlais à l'aéroport ?
5: Ben, il y avait une blonde qui me faisait de l'œil... Allez, tout le monde embarque dans le yacht. Et après, direction Jobar, l'école des otaku.
0: Pourquoi c'est encore lui qui a la réplique de fin d'épisode ? C'est moi le héros, normalement.
5: Direction Jobar, l'école des otaku.

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2: Bonjour, bonjour à tous. La rentrée est toujours particulièrement tendue dans les services publics. Hier, les sapeurs-pompiers ont lancé un mouvement de grève nationale inédit qui doit durer 6 semaines jusqu'au 20 octobre. 8 organisations syndicales sur 9 appellent ce mouvement unitaire au lendemain d'un été marqué par des incendies d'une ampleur historique. Les soldats du feu réclament la création de 21 000 postes de pompiers professionnels supplémentaires pour venir renforcer les 44 300 professionnels et les plus de 200 000 volontaires actuellement en poste. Il dénonce aussi un financement à bout de souffle. Les départements assument, eux, 59% du budget des services d'incendie et de secours, un budget qui dépasse 6 milliards d'euros. Et puis, autre revendication forte, la reconnaissance de la pénibilité de leur métier, avec une meilleure protection face à l'usure précoce et à l'exposition à des produits toxiques cancérigènes lors de leurs interventions. Des rassemblements sont encore prévus à la fin du mois, avec des manifestations nationales. Une se tiendra le 29 septembre. Face à la colère des pompiers, le gouvernement Sébastien Lecornu a tenté hier d'apaiser la situation sans convaincre les syndicats qui maintiennent la pression. À présent, du côté des hôpitaux, la mobilisation a pris hier une forme inhabituelle. Plutôt qu'une grève classique, une intersyndicale regroupant la CGT, Force ouvrière et la CFDT Sud et l'UNSA a organisé des rassemblements silencieux devant des établissements de santé. Les agents hospitaliers réclament une revalorisation de leur salaire, une meilleure protection sociale et davantage de moyens humains et matériels. Une nouvelle journée de mobilisation qui doit englober cette fois l'ensemble de la fonction publique est déjà annoncée pour le 29 septembre prochain. Et puis, la journée d'hier a des temps forts également avec ce fait dramatique qui a plongé la ville de Chambéry en Savoie dans une nuit de violence urbaine. Un automobiliste ayant refusé d'obtempérer lors d'un contrôle a été retrouvé grièvement blessé à la tête dans le quartier du Biolay. Il est mort malgré une prise en charge médicale d'urgence. Selon le parquet, aucun élément ne permet à ce stade de mettre en cause un tiers dans sa blessure. Les enquêteurs privilégient des pistes d'un geste accidentel ou auto-infligé. Une autopsie devant permettre d'en savoir plus. Ce drame a été suivi dans la nuit de violences urbaines dans plusieurs quartiers de la ville. Le Biolay, Chambéry-le-Haut et Cognin. Ce centre social de Biolay a été entièrement détruit. Une agence HLM a été dévastée. 6 véhicules ont été incendiés et des commerces ont été vandalisés. Des renforts de CRS ont été envoyés sur place et le maire de Chambéry a dénoncé un manque de moyens policiers. Et on apprend également que le procès de 14 passeurs présumés s'est ouvert hier à Paris, 5 ans après le naufrage le plus meurtrier jamais survenu dans la Manche. En novembre 2021, 31 migrants avaient trouvé la mort en tentant de rejoindre l'Angleterre à bord d'une embarcation de fortune. Les accusés doivent répondre de leur participation présumée au réseau de passeurs impliqués dans ce drame. Ainsi se termine votre Flash Info. Passez une belle fin de journée.
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1: Après 2 heures de course à travers les sentiers de la forêt, et plusieurs crises de nerfs plus tard, le groupe est de nouveau réuni.
2: Il faut faire quelque chose pour le barbare, il devient dangereux.
3: Attention!
4: Il n'a pas retrouvé entièrement la mémoire.
2: Hola, arrête de mouliner comme ça!
3: Tu vas finir par blesser quelqu'un!
5: Je pense que ce problème de mémoire a fait naître en lui un pouvoir berserk.
3: Un pouvoir berk? Comme le troll des collines?
5: Berserk!
4: Il ne sent pas la douleur, il est plus habile, mais il ne fait plus la différence entre ses ennemis et ses amis.
3: Berk!
5: Berserk!
3: J'ai compris!
2: Enfin, ça n'a aucun sens. N'essaye pas de nous attaquer, il mouline dans le vide comme un glandu.
4: Il est sans doute retenu par sa conscience.
5: Tant qu'elle reste éveillée...
2: Et le nain, alors, il dit plus rien?
3: C'est pas grave, hein?
4: Il est aussi en état de choc. Il s'amuse avec la peluche du donjon.
3: Lamentable.
6: Ça y est, c'est la déprime. Je ne sais pas ce qui me retient de les laisser là.
4: Bah, c'est le barbare qui a les statuettes.
2: Bon, ça d'accord. Mais pour le nain, à quoi il sert?
3: Moi, je vous l'avais dit.
5: Il a l'air plutôt habile au combat.
2: Plutôt habile? Non, là, franchement...
6: Putain, j'en ai marre.
3: Ça ne s'arrange pas.
2: Et toi, t'es bien sûr qu'on est sorti du chemin de l'oubli?
4: Eh bien, en théorie, oui, on doit être hors de son influence.
3: Et regardez, mes cheveux sont tous...
2: Qu'est-ce que c'est que cette lumière?
3: Le nain a disparu.
2: Oh, damned.
5: C'est comme si la lumière l'avait emporté.
4: Pas tout à fait.
3: Ses affaires sont encore là.
2: Ouais, il a laissé la pluche aussi. C'est bizarre.
4: Tu peux arrêter, c'est agaçant.
5: Est-ce que c'était une lumière magique?
4: Eh bien, je n'ai rien senti en matière de vibration magique. Néanmoins, je vois difficilement quel genre de lumière peut emporter un nain, même sans ses vêtements.
3: Surtout celui-là.
2: Eh bien, c'est peut-être une lumière divine.
3: Hein?
5: C'est impensable.
2: Mais non, imaginez, peut-être que le dieu des nains a eu honte de lui.
4: Et il aurait décidé de le faire disparaître.
2: Il a voulu le gommer de la réalité.
5: Et ainsi, il peut sauvegarder la dignité des nains.
3: C'est ultra débile.
4: Elle a raison, c'est n'importe quoi.
3: Et puis les nains n'ont aucune dignité.
2: Mais non, je la trouvais très bien, ma théorie.
3: Hein? Il dit que le barbare fait une tête bizarre.
2: Ah, mais c'est vrai, je l'avais oublié, lui.
5: Il est complètement amorphe et il a l'air bête.
2: Concernant ce dernier détail, ça ne change pas beaucoup.
4: Le flash lui a bousillé le cerveau. Eh oh, tu nous vois?
3: On dirait un zombie.
4: Y a du poulet rôti.
5: Où ça?
2: C'est quoi cette connerie?
4: C'est un stimuli pour provoquer une réaction.
5: Oh.
2: Faudrait quelque chose de plus frappant que du poulet rôti.
4: Mais il adore ça.
3: Eh ben, on pourrait lui donner un coup de bâton.
2: De quelle façon?
3: Un bon coup de bâton sur le crâne.
4: Ouais, ça devrait lui remettre les idées en place.
2: Oh là, oh là, oh, oh, oh. Hey, comptez pas sur moi, hein. Il suffirait qu'il se réveille, si ça lui plaît pas...
4: Là, c'est sûr, il aurait envie de se venger.
2: Non, non, là, je ne sais plus quoi faire. Il faut récupérer les statuettes, et on se casse.
3: Hein? On l'abandonne ici?
2: Ben quoi? T'arrêtes pas de dire qu'il est méchant.
3: Ouais, mais là, c'est pas pareil.
4: Exactement.
2: Bon, ouais, ça y est, vous me faites tout chier, là. Vous êtes content?
3: Il faut être un peu plus positif.
2: Mais comment veux-tu être positif avec des clampins pareils?
4: On va essayer d'assommer le barbare et puis on verra bien.
2: D'accord, mais moi j'y vais pas.
4: Je croyais que c'était toi le chef.
2: Bah, justement, mon devoir c'est de rester en vie. Sinon, qu'est-ce que vous allez devenir?
3: On va demander à l'ogre, c'est son truc de frapper les gens.
2: Ouais, mais faudrait pas que l'envie lui prenne de lui bouffer un bras.
4: Bon, bah je vais toujours lui en parler, hein. Burino Sproch et Tospiri Gladol. Ah bah ça, je m'y attendais.
3: Qu'est-ce qu'il dit?
4: Il veut pas le frapper parce que c'est un ami.
3: Ah.
2: Bah tiens, et toi, tu ne peux pas le convaincre?
4: Pour le convaincre, il faudrait l'énerver. Mais là, du coup, il pourrait le tuer.
3: Ah non, c'est pas mieux.
2: Et t'as pas un sortilège pour assommer les gens?
4: Bonne idée, je vais lui balancer une gifle de Namzar.
3: Oui.
2: Et ben voilà, comme ça on peut se planquer.
4: Ça porte jusqu'à 12 mètres. En plus, avec mon passage de niveau, ça multiplie les effets par 1,8, et compte tenu de la constitution du barbare, je vais booster un peu l'incantation en utilisant une charge de ma bague de puissance. Il n'a pas de résistance particulière à la magie, ce qui donne environ 80% de chance de succès d'engendrer une perte de connaissance.
2: C'est bien tout ça, mais c'est quoi les 20% qui restent?
4: Ah ça, il vaut mieux pas y penser. À 10%, je lui casse tous les membres. À 5%, je lui disloque les vertèbres en entraînant la mort. Et à 5%, ça se perd dans la nature.
2: T'as raison, faut pas y penser.
4: Bon allez, c'est parti, chaud devant.
3: On peut se dissimuler derrière ce gros chêne.
2: Ouais, faut dire au paladin de... Oh mais regardez-moi ça, il dort.
3: Il dit que c'est pour rendre hommage à son dieu.
2: Hommage mon cul, allez on se bouge.
3: J'arrive.
4: Attention, on y va. Talon à Arcos Odini.
5: Excellent. Tu qu'est-ce qui se passe?
2: Bon, eh ben, on aura au moins réussi quelque chose dans la journée.
4: Enfin, surtout moi, parce que...
2: Parce que quoi?
4: Eh ben... Il a l'air fâché. Il comprend rien et il pense qu'on est givré.
5: Vous allez me dire ce qui se passe?
2: Allez, je vais récupérer les statuettes et on file.
5: Regardez, regardez, le barbare est à terre, il saigne du nez.
4: Ta gueule.
2: Il a l'air bien sonné. Eh, hey, mais qu'est-ce que c'est que ça? Encore cette lumière.
3: Derrière les buissons.
2: Il y a trop de feuilles, on voit rien.
4: Allons-y.
2: Par les plus poils de la barbe de Goldor l'intrépide.
4: Et on voit rien du tout là.
2: Ces déplacements lumineux.
4: Hé, le nain, c'est toi?
2: Bah qui tu veux que ce soit? Un ours en delta plane?
4: Je peux pas voir, c'est trop touffu.
3: C'est bien lui.
2: Ça va, pas de soucis. Il se passe que je suis à poil dans la forêt et que cette aventure commence à me léhacher menu.
4: Mais qu'est-ce qui s'est passé?
2: J'en sais rien. Je me suis retrouvé dans un cagibi transparent. Il y avait des types étranges qui me regardaient et qui racontaient n'importe quoi.
4: Eh ben.
5: Dites-moi, ça lui arrive souvent?
4: Il voyage beaucoup, mais en général, c'est quand il est mort.
2: Alors, vous allez me rendre mes fringues? Il y a des orties qui me grattent le cul.
1: Une fois le nain habillé et le barbare redevenu lui-même, la compagnie reprend sa route et traverse une portion de territoire forestier classé dangereux. C'est le moment de faire un nouveau jet dans la table des rencontres. Section forêt, tableau 24, page 452 du bestiaire insolite de la Terre de Fang. 19. Eh ben... C'est pas terrible. 1, 2, 3, 4, 5, 6, 7, 8, 9, 10, 9, 2 kilomètres.
2: Et là, le mec en pyjama rouge, qui avait l'air d'être le chef, il dit un truc du genre « paix et guérison sur ton peuple ». Et donc, je me suis dit que c'était des elfes. Mais ils n'avaient pas d'oreilles pointues. Seulement après, j'ai vu cette fille un peu blonde en pyjama rose, avec un air bête et une sacrée paire de...
4: Stop! C'est incompréhensible ton histoire.
3: Mais franchement, je ne vois pas le rapport avec les elfes.
7: Moi, j'en ai marre.
4: Écoutez, vous entendez?
2: Quoi, les oiseaux?
4: Chut.
5: Ce sont des percussions ethniques provenant certainement d'une tribu sauvage.
4: Sans doute. T'es pas obligé de dire ça comme si on était des blaireaux.
5: Comment?
4: Ce sont des percussions ethniques. Gna gna gna gna.
5: Mais pas du tout, je voulais seulement dire
4: non,
5: que...
4: Non, mais j'ai bien vu ton petit manège, monsieur le paladin.
5: Eh oh, du calme!
4: Dis donc, t'es vachement susceptible, toi.
2: Je suis pas susceptible, mais faudrait pas trop me prendre pour un con.
5: Je disais juste que les sons provenant...
4: Et voilà, il recommence.
2: Dis donc, tu m'as piqué mes chiantos.
4: Eh, mais de quoi je me mêle?
3: Déjà, assez difficile avec un nain.
4: On n'a pas besoin d'un râleur supplémentaire.
2: Parfaitement.
4: J'ai pas piqué des chiantos d'abord, je sais même pas ce que c'est.
2: C'est des petits bonbons qui sont dans cette bourse.
4: Ah ça? Bah si, j'en ai mangé un.
2: Ah zut!
7: Et merde!
4: Bah quoi, c'est quoi le problème?
2: C'est rien, je t'expliquerai.
3: Regardez là-haut!
7: Quoi?
3: Il y a un squelette accroché dans un arbre.
2: Ah ouais?
4: Mince alors!
3: Ça veut dire qu'il y a du danger?
4: Mais non, c'est juste un type qui est mort en accrochant une guirlande.
3: C'est fini, oui.
5: On dirait qu'il a été pendu et dévoré.
4: Ou alors dévoré et pendu ensuite.
3: Je ne vois pas trop ce que ça change.
4: C'est très important, au contraire. Car dans le deuxième cas, il aurait été mangé par des humains ou des créatures pensantes.
3: Je comprends rien.
2: Elle a dit des créatures pensantes, pas des elfes.
3: Crevard.
5: S'il vous plaît, nous avons un mystère à éclaircir.
4: Oh lui, je me la joue.
2: On s'en tape du mystère.
4: J'ai trouvé.
2: Ben quoi?
4: Tous ces indices démontrent que nous approchons de la clairière des mangeurs de chair humaine.
2: Waouh!
3: C'est affreux!
4: Tout de suite, ça impressionne.
3: C'est pas drôle, vous savez.
2: Et dire qu'on avançait bêtement sans se douter de rien.
4: C'est pas possible d'être aussi chiant.
7: Bon alors, on fait quoi?
2: Ben, on fait des gaufres.
8: Eh oh, messieurs dames?
5: Mon Dieu!
3: Un homme sauvage!
4: Il était caché dans les buissons.
2: Il a de la peinture sur la gueule et un os dans le nez.
5: Et des plumes dans les cheveux.
8: Bah ouais, c'est moi.
3: Il est beau!
7: J'attaque!
4: Ah non, tu fais chier!
7: Oh!
8: Dites, on aimerait savoir si vous allez vous décider à tomber dans le piège.
4: Comment?
8: Hein? Il y a une fosse piégée à 3 mètres, juste devant vous.
3: Une fosse piégée?
8: Parce que moi et mes potes, on commence à en avoir marre de vos discussions.
2: Eh ben...
8: Alors bon, si vous comptez pas tomber dans le piège, vous seriez gentil d'aller plus loin.
4: C'est-à-dire que...
8: Vous savez, ce n'est déjà pas facile de se tenir embusqué toute la journée si en plus il faut écouter les conneries des touristes.
2: Ah bah merci!
4: Ne vous inquiétez pas, on s'en va.
2: Ouais.
5: Nous allons passer à côté du piège. Par ici!
8: Comme vous voulez! L'important, c'est surtout d'aller ailleurs!
7: Bon, bah salut!
8: C'est ça, au revoir!
4: Je me demande si ce n'était pas un de ces redoutables mangeurs de chair humaine.
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0: こんにちは。
1: Bienvenue dans le club générique sur Anime Kids. C'est mercredi, c'est club d'eau.

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2: Il est 15h.
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3: Il est 16h.

0: entrer dans l'autre dimension.
1: Nouvelle tendance, les objets connectés.
2: Bonjour à tous, dans l'actualité des objets connectés, le nouveau Plod One va encore plus loin pour prendre des notes à votre place. En tous les cas, le constructeur Plod tente une nouvelle approche du gadget IA avec les Plod One, des écouteurs capables d'enregistrer, transcrire et résumer des conversations sans smartphone. Le boîtier embarque une connexion LTE, mais les fonctions les plus intéressantes pourraient vite faire grimper la facture. 4 ans après les débuts de ChatGPT, personne n'a encore réussi à remplacer le smartphone par un gadget IA vraiment indispensable. Plod essaye donc autre chose, ne pas prendre la place du téléphone, mais prendre des notes à votre place. Les Plod One sont des écouteurs sans fil, pensés pour enregistrer des conversations, les envoyer au serveur de Plod, puis obtenir une transcription et un résumé. L'entreprise connaît déjà ce terrain avec les Plod Note et Note Pro, des petits enregistreurs à accrocher au téléphone avec l'aide d'un aimant. Cette fois-ci, plus besoin de sortir son smartphone, la connexion passe directement par le boîtier de recharge qui intègre donc la LTE. Plod indique avoir négocié avec des opérateurs dans plus de 80 pays et régions pour permettre cette connexion sans forfait cellulaire séparé. Chaque écouteur dispose de 16 MO de stockage et le boîtier ajoute 512 MO. D'après la marque, cela permet d'enregistrer jusqu'à 30 heures d'audio. Les écouteurs peuvent également récupérer le son d'appel vidéo sur Google Meet ou Zoom. Et si vous ne voulez pas les porter, le boîtier possède ses propres micros pour enregistrer une réunion, une discussion ou même un mémo vocal. L'idée, lancer l'enregistrement, laisser Plod faire sa cuisine, puis récupérer un résumé.
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Aujourd'hui, je vais vous narrer l'inénarrable histoire d'High School Kimengumi.

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1: Il était une fois, au lycée Ichigo, une rentrée des classes des moins ordinaires.
2: Tiens, regarde, on est dans la même classe. Un 10,
3: où ça? Je vois rien.
2: Oh cool, il y a l'équipe Gumi aussi. Ah bon? C'est vrai?
4: T'avais le match de baseball hier soir?
5: Ah ouais, c'était pas terrible.
6: Oh, moi ce que j'espère, c'est que la prof, elle soit bien sympa et bien foutue.
4: Chut, là la prof qui arrive.
7: Bonjour, bonjour mes petits enfants, je suis Katoran.
2: Allez mes bambins, allez vous asseoir, je vous prie.
1: T'as vu comment elle est fringuée la prof?
8: Salut la prof!
2: Allez vous asseoir.
9: Mais qu'est-ce que c'est que cette prof?
8: Elle a une drôle de tête!
2: C'est ça mes élèves?
7: Bonjour, c'est donc moi qui serai votre nouvelle professeure principale cette année. Savez-vous s'il y a des élèves absents aujourd'hui?
10: Salut la compagnie, je suis Ichido Rei, fan d'insectes et bossa contesté, Kimengumi.
1: Effectivement, la classe Indice possédait des spécimens à un tantinet étrange.
8: Vite,
1: faut
8: que je
1: me cache.
8: Attends, un peu. Merde alors, il s'est bloqué sous les cases. Tiens donc. T'es trouvé. Prends ça.
1: Mon divin officier. Viens là, sale cafard.
4: Attention, vous laissez pas le choix.
1: Tu nous as même pas touché.
4: Jamais ils ne m'auront, foi d'oreille.
11: C'est encore pour la fusée.
4: Où peux-tu bien être?
11: Ha!
4: Ah ah, j'étais là!
11: Mais qu'est-ce que... On est coincé!
4: Bye bye, les gars! Oh!
1: Et toi? Particulier, n'est-ce pas? Les autres classes du lycée n'étaient pas en reste, puisque d'autres bandes existaient. Et un des petits plaisirs des Kimengumi était de se confronter à elles dans tout un tas de jeux sportifs, plus délirantes les unes que les autres.
12: Au départ, à 30 mètres, à 50 mètres, à l'arrivée,
13: à vos marques,
4: dos,
13: prêt,
4: sous,
13: partez,
4: oui,
11: Tsukida.
13: C'est bon, je vais la voir.
4: Mais t'es fou! Bouge-toi de là!
1: Mais grâce à leur qualité, les Kimengumi terminaient très souvent vainqueurs. Et chaque membre des Kimengumi avait une particularité qui lui était propre.
14: Nous appelons les Kimengumi, et nous ne sommes pas n'importe qui.
15: Daima Jin. Jin est capable de dormir 3 jours d'affilée, et son estomac n'a pas de fond. C'est même prouvé scientifiquement. Un vrai démon. Shusei Kiyoshi. Il peut repérer une fille à 3 km à la ronde. Ses techniques de pelotage sont reconnues et appréciées dans le monde entier. Reyes Go. Go fera certainement partie des meilleurs catcheurs du pays. Ou des plus grands tombeaux. Monoshi Dai. Cette personne a un charme des plus troublants.
16: Et enfin moi-même. Ichido Rei. Si je le souhaite, je peux enchaîner des 0 sur 100 pendant un trimestre entier. Qu'en pensez-vous? On assure un max, non?
2: Vous assurez dans la débilité, ouais. Ils sont irrécupérables.
1: Bien sûr, les personnes vivant dans l'espace vital des Kimengumi étaient elles aussi un peu singulières.

0: Mais cette vérité peut aussi s'appliquer au professeur du lycée Ichiro.
1: Par une froide journée d'hiver, un homme très particulier se dirigeait vers le lycée Ichiro. Il avait les cheveux ébouriffés, un bob avec des fleurs, une veste à franges, un chin à boutons, une ceinture à boucle double trou, un jean pas de def à franges, des Santiago de très grande qualité. Et récemment, il avait fait l'acquisition de lunettes noires. La classe à l'état pur. On aurait dit un héros des temps modernes. Enfin, pas si moderne que ça, vu son look.
2: Me revoilà, cher lycée de mon cœur. Moi, Jidai Sakogo.

0: triste système éducatif. Toutefois, cette vie lycéenne ne serait pas complète sans évoquer les diverses amourettes unissant cette farandole de personnages.
1: Tu voulais me dire quelque chose d'important, c'est ça? T'as pas l'air comme d'habitude.
2: Yo, désolé de t'avoir dérangé, mais j'avais quelque chose à te demander. Et je voulais te demander si elle a sel.
1: Quoi? T'es vraiment pas comme d'habitude. Qu'est-ce qui se passe?
2: Je vais tout te dire. En fait, j'aimerais que tu me fasses la cuisine.
1: Je comprends pas bien, toi et moi, tu veux que...
2: Oui, oui, je veux pouvoir manger des plats faits par toi.
0: L'amour. Voilà, c'est ainsi que se termine cette burlesque histoire d'Aisuku Kimegumi. Et maintenant, je vous dis à très bientôt pour de nouvelles aventures.

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2: 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Kimura Toshio.
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0: こんばんは。
1: La météo pour ce jeudi 10 septembre, les nuages reviennent en force sur toute la moitié nord avec un risque de quelques gouttes près de la Manche. Les régions du sud conservent un temps plus ensoleillé. Les températures pour ce jeudi matin s'abaissent, 9 degrés pour Lille, 10 à Paris, 12 degrés pour Strasbourg, Cherbourg et Brest, 13 degrés pour Bordeaux, Biarritz, Toulouse et Lyon, 17 pour Marseille et Perpignan, 19 à Nice et 23 degrés pour la Corse. Et pour ce jeudi après-midi, 18 degrés sur la Normandie, 19 en Bretagne, 20 degrés sur les Hauts-de-France. Il fera 21 degrés sur la région parisienne, 22 sur le centre Val-de-Loire, 23 degrés sur le Grand Est et la Bourgogne, 23 sur la vallée du Rhône et la Nouvelle-Aquitaine, 24 degrés sur l'Occitanie, 25 en Corse et sur le pourtour méditerranéen.
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0: Eh ben, bon retour à tout le monde après ce petit morceau cultissime. Et pour ceux qui ne connaissaient pas encore, j'espère que ça vous a plu. Christophe, t'es de retour avec nous sur le plateau.
1: De retour à la Clermont Geek Convention, en compagnie d'une des plus jolies voix du doublage français, une comédienne exceptionnelle, aux talents multiples, différentes facettes, télé, théâtre, cinéma, doublage, on va en parler, et jeux vidéo, pas oublier Zelda. Je suis en compagnie de Adeline Chetaille. Bonjour Adeline.
2: Bonjour, bonjour.
1: Alors comment ça se passe cette Clermont Geek Convention ?
2: Bah super, c'est assez intense, il y a beaucoup de monde. Et puis bah comme d'habitude, plein de dédicaces, plein de sourires, de bonheur, parce que en fait ma voix évoque quelque chose à chacun. Et donc les personnes qui viennent me voir, au départ, viennent me voir peut-être pour un personnage, et puis se rendent compte que j'en ai fait d'autres, et ils se disent « Oh là là, t'as marqué un moment de ma vie, ou carrément t'as marqué mon enfance, t'as bercé mon enfance », souvent on me dit ça. Et c'est incroyable en fait de faire ressentir des émotions aux gens comme ça en direct.
1: Alors c'est le plaisir de rencontrer ces fans, pour eux aussi, parfois, de mettre un visage sur ces voix qui ont bercé leur enfance.
2: Ou carrément un nom.
1: Exactement, c'est la magie du doublage. Alors, comme je disais, une carrière remplie qui a démarré très jeune. Alors, ta première expérience était au théâtre à 6 ans, c'est ça ?
2: Exactement, j'ai commencé par une petite pièce de théâtre.
1: Alors, est-ce que tu peux nous raconter comment tu es arrivée sur cette pièce à un si jeune âge, finalement ?
2: Mon papa était conteur, donc il racontait des histoires dans les écoles, les bibliothèques pour les enfants, et puis il a eu envie de faire un spectacle au théâtre. Moi, depuis que je sais parler, j'aime faire du spectacle. Donc, quand j'étais toute petite, je savais à peine marcher. Je montais dans les parcs, je montais sur les socles et je faisais déjà des spectacles. Et donc, il a eu envie de faire ça avec moi. Et je suis montée sur les planches et j'ai adoré ça. Et j'ai demandé à continuer. C'était vraiment une volonté de ma part de jouer la comédie. En fait, j'ai toujours aimé faire des personnages sans forcément mettre un mot dessus. Mais voilà, mes jeux d'enfant, c'était ça. C'était me prendre pour un personnage et entrer à fond dans ce personnage, à tel point que je demandais à ma mère de m'appeler Marguerite ou un autre nom pendant toute une journée, parfois pire, pendant des semaines. Pauvres parents.
1: Alors, tu as fait du doublage très jeune également.
2: Oui.
1: Ta première expérience, c'était, il me semble, Bambi, mm-hmm. où tu jouais la petite sœur de Pampan. Alors, Pampan, pour le public, c'est le fameux petit lapin. Comment tu es arrivée à faire du doublage ?
2: Complètement par hasard. En fait, suite à ma volonté de continuer à m'amuser à faire des personnages différents, j'ai été inscrite en casting, en agence pour faire des castings, pour tourner. Et puis, quelqu'un qui faisait du doublage a dit à mes parents ils cherchent des voix d'enfants dans le doublage et Adeline, elle pourrait bien aimer. Et donc, c'est comme ça que j'ai fait mes premiers pas. Et j'ai fait aussi Forrest Gump avec la petite fille qui crie « Cours, Forrest, cours !»
1: Voilà, vous vous rappelez de cette scène culte dans le film, c'était Adeline.
2: Voilà, c'était moi et ça a lancé toute ma carrière puisque au bout d'un moment, en fait, je me suis sentie un peu étriquée dans les tournages puisque malheureusement, on n'a qu'un physique alors que la voix permet de faire plein de rôles différents et c'est ça qui m'amusait. Donc j'ai arrêté de tourner et j'ai continué toujours la voix, voilà, jusqu'à aujourd'hui.
1: Alors, tu as fait du doublage pour des actrices, en Cher et en Os, des vraies actrices américaines, plusieurs, mais beaucoup d'animations, de Japanimation. Quelle est ta préférence ? Plutôt doubler, te mettre dans la peau d'une artiste physique ou d'un personnage imaginaire animé, finalement ?
2: En fait, tout va dépendre du rôle qu'on va me présenter. Et ce que je vais préférer, c'est vraiment avoir quelque chose à défendre, à jouer en tant que comédienne. Après, s'il y avait un média qui me plaisait le plus, je pense que ce serait le jeu vidéo, parce que le jeu vidéo a une particularité, c'est que on entre en immersion, le joueur est en immersion totale, puisqu'il est acteur quelque part de l'histoire, et puis on a maintenant des scénarios de plus en plus poussés, de plus en plus fins, j'allais dire, et intelligents, et ça me plaît énormément, mais j'ai pas vraiment de préférence, puisque tout va dépendre de ce qu'on propose comme personnage à interpréter.
1: D'accord. J'ai une question plus particulièrement sur le doublage d'acteurs physiques réels. Quels sont tes secrets, parce que tous les comédiens ont leurs petits secrets, pour te mettre dans la peau du personnage et retranscrire ses émotions le plus possible, le jeu du comédien ? C'est quoi ton truc, tes trucs?
2: J'essaye simplement, c'est, bon, ça paraît vraiment simple comme ça, dit comme ça, de comprendre la situation, comprendre mon personnage et me mettre complètement à sa place. C'est de l'empathie pure. C'est se dire, même si ce personnage fait quelque chose de mauvais, comprendre ses motivations, pourquoi il le fait, quels sont ses sentiments ou ses ressentiments parfois. Et c'est comme ça que je vais aller vers un jeu d'acteur le plus naturel possible, puisque c'est en ayant l'émotion qu'on change même parfois sa voix.
1: D'accord. Alors c'est très intéressant ce que tu nous dis, parce que ton secret, finalement, c'est de t'identifier au personnage et de te mettre dans la peau du personnage.
2: Comprendre les enjeux, comprendre les sentiments, les émotions.
1: Alors, c'est assez intéressant, puisque pas tous, vous avez tous vos secrets, comme je dis, mais beaucoup de comédiens, en fait, se fient plutôt à la VO, essayent de retranscrire le jeu du comédien, et pas forcément se mettre vraiment dans la peau du personnage. Donc, c'est vrai que tu as une approche qui est très intéressante, carrément l'identification au personnage pour toucher au plus de la sincérité.
2: Alors, évidemment que je me réfère à la VO, bien sûr, puisque mon métier, c'est de faire pareil, quelque part, et de respecter une œuvre, de respecter aussi les choix artistiques, respecter le travail d'un réalisateur, le travail d'un acteur. Donc, bien sûr que je vais entrer dans la peau du personnage, et puis, plus que ça, entrer dans la façon de jouer de l'acteur qui a interprété le personnage. Mais si je veux y arriver, il faut que je m'identifie, c'est essentiel.
1: Donc, tu as ce petit truc en plus. Donc,
2: c'est
1: peut-être...
2: Si
1: pour ça que le public est si sensible à ton jeu de comédienne et couplé à cette voix assez extraordinaire.
0: Oui, moi j'ai une question sur la partie purement vocale en fait. Est-ce que tu as des petits rituels de chauffe vocale en fait avant de travailler ?
2: Pas du tout. Alors j'ai simplement quelque chose que je travaille, c'est si en studio je me retrouve face à une difficulté d'articulation ou un mot qui passe pas bien, je vais rentrer chez moi le soir un peu vexée et je vais travailler je vais mettre ce mot dans plusieurs phrases, le travailler pour le faire de manière fluide et que la prochaine fois que je me retrouve face à cette difficulté, je puisse m'en sortir un peu mieux. Mais sinon non, je fais plus entre guillemets d'exercices ou de chauffe. Bon, c'est pas des exercices de chant ce qu'on fait, donc j'ai pas besoin du même chauffage de cordes vocales. C'est peut-être un tort, mais en tout cas comme je travaille très régulièrement, quasiment tous les jours, j'ai pas vraiment d'astuces à ce niveau-là. Mais c'est pas quelque chose que je recommande à quelqu'un qui serait novice en la matière. Là, oui, il faut faire des exercices et s'entraîner énormément, surtout sur l'articulation.
1: Alors, les techniques de doublage ont beaucoup évolué. Au niveau des enregistrements, on sait que maintenant, il faut aller toujours plus vite. Chaque personne enregistre, sauf exception, sa partie. Est-ce qu'il n'y a pas une frustration, sachant que l'alchimie entre les comédiens permet souvent un jeu beaucoup plus fin et beaucoup plus agréable, finalement ?
2: Alors, ça dépend quel comédien. C'est horrible.
1: Bonne réponse.
2: Ça dépend avec qui. Et ça dépend aussi de... Est-ce que c'est des scènes importantes, intéressantes entre deux protagonistes. J'aime bien les deux exercices. J'aime bien être toute seule, parfois. Et puis, j'aime bien aussi être accompagnée. Mais ce que je préfère, c'est avoir du temps. Et c'est vrai qu'aujourd'hui, on n'a pas trop de temps. Donc parfois, on est obligé d'aller très vite. Et parfois, j'ai un peu peur du résultat. Voilà. Mais j'ai heureusement assez d'expérience pour que le résultat ne soit pas trop gâché par la rapidité d'exécution. J'espère.
1: Alors, comme on le disait, tu as œuvré dans différents domaines, notamment au cinéma, donc Jusqu'au bout de la nuit, par exemple, Le monde à l'envers. Mais il y a eu aussi des séries de télé qui vont parler à tout le monde, je pense. Il y a eu Les Boeufs Carottes. Alors, Les Boeufs Carottes, c'était avec un grand monsieur qui s'appelait Jean Rochefort.
2: Tout à fait.
1: Très grand comédien. Julie Lescaut, vous vous rappelez de Véronique Genest, la femme flic, Julie Lescaut. Et Kolz de Mathieu Kassovitz, par exemple. Est-ce que c'est un exercice que tu as apprécié ? Est-ce que tu aimerais refaire des séries ?
2: Non, pas vraiment. En fait, j'ai perdu l'habitude quand on est devant un micro, on est statique physiquement, on ne peut pas bouger puisque ça fait du bruit. Voilà, je peux pas non plus tourner la tête, sinon hop, on ne m'entend plus. Et puis on n'a pas de perchman, ni de micro HF. Cela dit, il y a quelques productions avec des micro HF maintenant pour reproduire un petit peu les conditions de tournage, mais on peut quand même pas bouger, on peut pas faire de bruit de vêtements, de bruit de chaussures, ce genre de choses. Donc j'ai perdu l'habitude d'évoluer physiquement devant une caméra. C'est quelque chose qui se travaille, c'est quelque chose qui normalement ne doit pas se perdre. Donc je pense que si là je devais jouer en live devant une caméra, je ne serais pas forcément très bonne.
1: Donc finalement, tout dépend des comédiens, mais toi tu n'as pas ce besoin physique d'apparaître et de jouer, d'avoir une proximité avec d'autres comédiens finalement sur du cinéma ou de la télé.
2: Non, je ne ressens pas le besoin et pour moi, ça signifie presque que je ne suis pas vraiment une comédienne à part entière, puisque pour moi, la vraie définition de l'acteur et du comédien, c'est qu'il peut tout faire. Normalement, un comédien, il peut être sur scène, devant la caméra, faire de la voix, faire plein de choses. Donc moi, je me suis vraiment spécialisée, je me suis mise dans un petit coin confortable et ça ne me dérange absolument pas. Voilà, je suis entièrement satisfaite, je n'ai pas de frustration. Mais si j'avais un conseil à donner à des gens qui souhaiteraient se lancer, c'est de ne pas se limiter à la voix, justement, en tout cas dans un premier temps, et d'oser tout faire.
1: Alors, nous ne l'avons pas précisé, mais tu as aussi fait des publicités, notamment une petite voix, tout le monde se rappelle, la fameuse couleur orange.
2: Orange voilà, j'y arrive plus. Voilà.
1: C'était Adeline. Rappelez-vous dans la publicité à la fin. Donc, voix aux multiples facettes, comme je disais. Puis il y a eu des grands moments, c'est les doublages de Ghibli, les studios Ghibli, studio emblématique de la Japanimation. Là, c'est vraiment le Disney japonais, on peut l'exprimer comme ça. Alors, beaucoup de choses. Il y a eu Kiki, la petite sorcière.
2: Oui.
1: Nausicaa, Arrietty qui a rencontré un très grand succès en France. Ça a été vraiment énorme, on en a énormément parlé à l'époque. Parmi tous ces films Ghibli, quel est ton préféré, celui que tu as le plus dans le cœur ?
2: Nausicaa. Sans hésiter, Nausicaa, bien sûr.
1: Alors, est-ce que tu peux nous raconter comment se passe le travail pour les studios Ghibli ? On sait qu'ils sont assez exigeants par rapport à d'autres studios. Comment ça se passe ?
2: C'est vraiment, vraiment un film cinéma, donc on a beaucoup plus de temps pour enregistrer, en tout cas sur tous ceux que j'ai fait. Nausicaa particulièrement, moi j'ai eu plusieurs jours d'enregistrement pour un rôle. Alors oui, c'est un rôle principal, mais parfois on peut enregistrer ça vraiment, vraiment très vite, sur une ou deux journées maximum. Là, on a pris notre temps et c'était très agréable, et puis on voulait vraiment, on savait que Miyazaki était très attaché à ce rôle, très attaché à ce film, et puis qu'il écouterait la version française. Et puis en dehors de ça, le film est tellement beau et tellement incroyable, tellement poétique, tellement actuel que voilà, c'était un bonheur pour moi de faire ce personnage. Ça a marqué un peu un tournant dans ma vie, dans ma carrière. J'avais une vingtaine d'années, je faisais beaucoup de rôles d'enfant, et Nausicaa, ça a été quand même un des premiers rôles vraiment sérieux, plus adulte, plus mature. Et suite à ce rôle-là, alors bon, ça doit être un hasard total, mais j'ai eu accès à des rôles un peu plus intéressants, un peu plus importants. Et voilà, donc j'ai Nausicaa vraiment dans le cœur. Et puis bon, le scénario et tout.
1: Voilà,
2: et
1: puis c'est les studios Ghibli.
2: Et c'est les studios Ghibli.
1: Le plus grand de la Japanimation, enfin pour tous les fans de culture japonaise, Ghibli, c'est, comme je le disais, le Disney japonais, c'est culte, c'est énorme, c'est tout, quoi, en fait. C'est le summum, on va dire, de la qualité.
2: Et c'est tellement poétique.
1: Voilà, il y a ce côté également très poétique, très beau, très... c'est magique. Alors, autre personnage culte, tu as repris la voix de Zia dans Les Mystérieuses Cités d'Or pour les saisons 2, 3 et 4. Donc tu as été recruté, tu as réussi rapidement à te mettre dans la peau du personnage. C'est vrai qu'il y avait cette série culte pour des générations, les fans étaient beaucoup en attente, un challenge un petit peu compliqué, donc comment tu as relevé le défi ?
2: En fait, y a toujours quelque chose de compliqué à toucher à une œuvre qui fait partie de l'enfance des gens. Et je me suis rendu compte que le public attendait de retrouver des sensations qu'il ne pouvait pas retrouver, puisque bah, ça reste dans l'enfance, c'est une Madeleine de Proust. Mon conseil a été de se détacher, en fait, de cette première saison, et d'évoluer et de proposer quelque chose de différent pour une nouvelle génération, peut-être, et de rester ouvert à cette nouvelle interprétation, quelque chose aussi d'un peu plus moderne. Zia, dans la première saison, son rôle, il n'est pas franchement intéressant.
1: Il est un peu effacé, son rôle.
2: Voilà, donc d'un point de vue de femme, je ne trouvais pas... Voilà. Et il y a eu cette volonté d'emmener Zia sur quelque chose voilà, de plus fort, elle a des pouvoirs, elle a plus de force de caractère aussi. Et c'était très intéressant de travailler ça avec le réalisateur. Et puis j'ai trouvé que la réalisation, justement, était très très belle, très très belle.
1: Voilà, donc nous avons une Zia Girl Power pour cette girl saison power, 2, 3, 4. Beaucoup plus affirmée, beaucoup plus intéressante finalement au niveau du personnage. Mm-hmm. Alors je vais citer quelques jeux vidéo, sinon je vais me faire gronder parce qu'il y a des fans de jeux vidéo, surtout dans la salle. Donc ben Zelda, forcément la princesse Zelda.
2: Oui.
1: Il y a eu les FF, donc les Final Fantasy 14 et 15. Mm-hmm. Call of Duty, je parle vraiment des jeux cultes, mais imaginez un petit peu, ça c'est des blockbusters du jeu vidéo. Donc... quelque chose qui te plaît beaucoup, hein, les jeux vidéo, ce que tu as dit, évoluer dans les jeux vidéo.
2: Ouais.
1: Alors finalement, tu préfères le jeu vidéo à l'animé ou ton cœur est bien pour, enfin, bas pour
2: les
1: deux ?
2: Comme je te disais, il n'y a pas vraiment de choix, mais par contre, si on veut parler d'un personnage, d'un vrai personnage, encore plus fort selon moi que Zelda, parce que Zelda, c'est... Alors voilà, c'est un monument, hein, c'est quelque chose... Et encore une fois, quelque chose qui touche aussi à l'enfance et... C'est difficile d'amener les gens vers une nouvelle version de Zelda, puisque là aussi, le personnage a été renforcé et n'est plus juste la princesse en détresse, mais aussi une actrice complète de l'histoire. Et puis, il y a The Last of Us. Et ça, pour moi, c'est le rôle de ma vie. Avec le rôle de Ellie, qui est un personnage qui est complètement différent de ce que j'ai pu interpréter auparavant. Des princesses, j'en ai fait pas mal. Il y a Nausicaa, il y a Amalia, et que des princesses en A. Mais Ellie, c'est complètement autre chose. Et là, on part... Je vous invite vraiment à regarder, si vous n'êtes pas joueur ou joueuse, à regarder sur YouTube le film The Last of Us qui a été fait par une chaîne YouTube qui a en fait capturé les moments et des cinématiques et du jeu en lui-même. Le premier dure 3 heures, le deuxième 6 heures. Donc ça se regarde un peu comme une série, on peut faire des pauses et tout. Et c'est un scénario juste... dinguissime. Et les personnages, on s'y attache et on vit des choses, des émotions qui n'ont jamais été faites en jeu vidéo. Donc voilà, j'espère que j'ai bien vendu l'aventure. Et voilà, pour moi, c'est... Alors bon, évidemment, il y a plus récemment aussi Arkane avec Jinx, où c'est un rôle aussi très marquant. Mais pour moi, là, Ellie, c'est le rôle phare et je ne sais pas si j'aurai un rôle plus fort ou plus important dans ma carrière.
1: Alors justement, ta carrière, cette superbe carrière, si riche dans tous les domaines, malgré tout ça, est-ce qu'il y a encore des rêves que tu n'as pas assouvis, des choses que tu aimerais faire, qui ne sont pas encore arrivées ?
2: Alors, j'ai toujours eu envie de faire du Harry Potter. Et je n'ai pas été castée sur Hermione, alors que j'aurais vraiment voulu, parce que j'ai toujours adoré cet univers et puis ce rôle. Donc voilà, c'est un petit peu mon regret, mais c'est pas grave. Et je ferais bien j'interpréterais bien, je ferais bien un opus Tomb Raider, par exemple.
1: Ah, ouais, donc messieurs les éditeurs, si vous êtes à l'écoute.
2: Petite Lara Croft, ça me plairait pas mal. Mais non, après, en fait, même si je continuais jusqu'à la fin, bon, peut-être qu'au bout d'un moment, je m'ennuierais un peu, mais même si je continuais jusqu'à la fin avec des rôles moins intéressants, j'estime que j'ai déjà tellement de choses incroyables dans mon tableau de chasse que je ne serais pas frustrée, je ne serais pas mécontente. Mais bon, la vie est peut-être encore longue, et puis les rôles qu'on me proposera plus tard seront peut-être aussi formidables, je me le souhaite. J'espère en tout cas, parce que j'ai très envie, encore une fois, d'interpréter des choses très différentes.
1: Alors, nous allons parler de ton actualité avant de nous quitter. Est-ce que tu peux nous parler de tes projets actuels ?
2: Pas du tout.
1: Pas du tout.
2: Je ne peux pas parler, puisque en fait, dans mon métier...
1: Tenu au secret professionnel.
2: Il y a des confidentialités.
1: Exactement.
2: Donc, il y a des choses qui sont annoncées, comme la saison 4 de Wakfu, par exemple. Ça, je peux dire.
1: Voilà, donc notez.
2: Voilà, la saison 4 de Wakfu qui est en préparation. Pour l'instant, je n'ai aucune date, je n'ai aucune information, bien évidemment. Mais ça va finir par arriver. Il y a Zelda Breath of the Wild 2 qui devrait arriver aussi. Alors, il n'y a rien d'annoncé pour l'instant. Pareil, je ne peux pas communiquer à ce niveau-là. Mais normalement, je devrais reprendre le rôle puisque c'est la même Zelda. Donc, je le souhaite, j'espère. Je croise les doigts très, très fort. Et j'espère une Zelda encore plus active. Voilà, encore plus... qui prendra part à l'aventure de manière plus présente. J'espère.
1: Voilà, donc énormément de choses formidables qui arrivent. Donc, les fans, vous savez ce qu'il vous reste à faire. Restez bien à l'écoute de l'actualité d'Adeline. toujours pour la retrouver avec plaisir. Donc, comme vous avez vu, quelques jeux vidéo, des pistes, la suite de Wakfu, etc. Donc, beaucoup de choses. Le temps passe malheureusement très, très vite en ta compagnie. C'est dommage.
2: Plein de questions.
1: Est-ce qu'on a une petite minute supplémentaire? Oui, formidable. La régie me dit oui. Me dit oui. Donc, le plaisir de te retrouver à la CGC. Donc, moi, j'avais une question. Si un jour je montais une pièce de théâtre, ça fait très longtemps que je n'ai pas fait du théâtre, est-ce que tu accepterais de jouer dans cette pièce?
2: Bah, tout dépendrait du scénario, peut-être, si vraiment c'est incroyable et que le rôle proposé est vraiment oufissime. Il faudrait vraiment au moins ça pour que j'accepte.
1: Un super rôle.
2: Je ne me sentirais pas à l'aise du tout.
1: Un personnage mais super extraverti, l'héroïne de la pièce qui assure, très intéressant socialement, etc. Peut-être que ça te tenterait.
2: Aucune idée, je ne sais pas. Je ne sais pas si je serais très à l'aise pour être sur scène.
1: Ça serait l'occasion aussi de ce rapprochement, mais direct, pour le coup, on n'a rien à voir avec le cinéma, avec le public, avec les fans. C'est quelque chose que tu peux appréhender, qui te plairait, qui te donnerait du plaisir, finalement?
2: Je pense, mais vraiment, je ne fais pas ce métier pour ça. C'est-à-dire que je n'ai pas besoin qu'on me regarde, qu'on m'applaudisse, qu'on m'encense. Évidemment, ça fait plaisir quand je reçois des compliments sur mes prestations, évidemment. Mais moi, ce qui m'intéresse, c'est de savoir si j'ai provoqué des émotions. Et c'est ça que je demande. Quand je rencontre des gens qui ont joué à Zelda, je leur dis « Est-ce que vous avez pleuré ?» Et je suis contente s'ils ont pleuré, c'est un peu sadique. Mais en même temps, c'est ce qui me plaît. Pas de faire pleurer des gens, bien sûr, mais de transmettre.
1: Bien sûr.
2: En fait, de susciter quelque chose de suffisamment fort pour qu'il y ait des larmes, c'est quand même assez fou, assez incroyable. Mais je me sens quand même très, très à l'aise derrière un micro. C'est confortable, encore une fois. Et puis, si je me plante, je peux refaire. Sur scène, quand on se plante, c'est compliqué.
1: Alors, ça sera ma dernière... Ah oui, tu veux une question rapide?
0: Ouais. Comme tu es très à l'aise derrière le micro et qu'on adore ça, est-ce que tu voudrais bien nous faire une petite dédicace Radio Campus comme ça?
2: Vous êtes sur Radio Campus. C'était Adeline Chetaille. Merci à tous.
0: Allez, merci beaucoup.
1: Alors, ma dernière question. C'est vrai qu'il y a quelques années, alors je parle de ça, c'est un ancien qui parle, il y a plus de 30 ans, les comédiens de doublage étaient dans l'ombre. Finalement, le public ne s'intéressait pas du tout. Puis ça s'est démocratisé début 2000 avec l'arrivée de post-Club d'eau, etc., les séries cultissimes. Et ils sont mis à apprécier le doublage. Alors, il y a deux écoles. Il y a des comédiens qui se disent « Enfin, voilà, il y a une personne derrière ses émotions, c'est moi, apprécie beaucoup ça. » Puis d'autres qui sont indifférents, qui préfèrent l'ombre, finalement. Mm-hmm. Toi, tu es plus de l'ombre ou...
2: Entre les deux.
1: Entre les deux.
2: En fait, j'apprécie énormément que ce métier soit mis en valeur aujourd'hui, parce que du coup, je peux en parler. Et j'adore parler de mon métier, je suis passionnée. Donc, ça me fait vraiment plaisir d'être invitée à ce genre d'événement et de pouvoir avoir la parole et d'expliquer ce qu'on fait et que les gens soient surpris, soient intéressés et des questions. Je trouve ça vraiment génial. Après, pour la reconnaissance, c'est pas ce qui m'intéresse le plus.
1: Merci beaucoup, Adeline.
2: Merci.
1: Nous parlions d'Arietti tout à l'heure. Nous allons nous quitter en compagnie d'une superbe voix, Cécile Corbel, une autre belle voix. Donc, le mariage Arietti, donc la chanson Cécile Corbel et Adeline, c'était magique. Donc, Arietti Song, et puis bon salon. À bientôt, Adeline. Merci d'être venue dans cette émission. On se dit à bientôt.
2: À bientôt sur Radio Campus.

0: Et on est de retour sur les ondes de Radio Campus 93.3 avec une nouvelle arrivante sur la table, Wassil, salut.
1: Bonjour.
0: Comment est-ce que tu vas ?
1: Super, et toi ?
0: Bah, ça va très très bien.
1: Alors moi aujourd'hui, je vais vous parler de mon école de sabre, l'école Tenshin Ryu. Une école
0: Tenshin Ryu, ça fait super classe quand même.
1: Ça fait badass, bah, je te l'accorde.
0: Pour les personnes qui ne parlent peut-être pas encore très bien japonais, Tenshin Ryu, ça veut dire le dragon du Tenshi, c'est le paradis.
1: Alors, je ne saurais pas te traduire le nom.
0: C'est ça. Non, j'avais le mot anglais en fait dans ma tête, mais oui, c'est bien ça, c'est le dragon du paradis.
1: Ok, tu m'apprends un truc en plus sur mon école, super. Alors, cette école remonte à il y a plus de 400 ans, une ère où l'ère Kenei, l'ère Edo Kenei, où se battaient les samouraïs encore avec des armures. Et c'est à partir de là qu'en fait, on a commencé à avoir la transition entre armure vers tenue beaucoup plus légère, où on portait simplement le wakizashi, le katana, là, de manière tous les jours sans avoir de gros combats quotidiens. Mais les duels étaient fréquents. Elle a été fondée par Yaei Tokizawa, un maître qui a été à l'école de Yagyu Munenori. Cette école se nomme Shinkage Ryu Yahei. Et d'ailleurs, dans cette école, dans l'école Tenshin, il y a intégré des techniques de cette école, l'école Shinkage Ryu. Des techniques qui sont assez particulières, car on a aussi la possibilité d'utiliser des armes à deux mains. Des techniques qui ont été très largement médiatisé par Miyamoto Musashi, un célèbre samouraï dont tout le monde connaît sans doute le nom. Alors dans cette école, dans la Tenshin Ryu Yoho, on pratique un art martial complet. Il comprend les armes suivantes: l'art du Kenjutsu, c'est-à-dire l'art du sabre, l'art du Batojutsu, l'art de dégainer le sabre, l'art du Sojutsu, l'art de la lance, l'art du Jomon Jigaru Jitsu, l'art de la lance en forme de croix, une sorte de pic avec une garde, elle aussi, affûtée. Le Naginata Jutsu, l'art du glaive, qui peut s'apparenter un peu à la hallebarde qu'on a en Europe ou en Chine. Le Kusaragi Gama Jutsu, l'art de la faucille en chaîne, c'est-à-dire une faucille auquel on a ajouté une chaîne et un poids au bout qu'on va venir lancer pour soit voler le sabre de l'adversaire, soit le taper dans des zones où il y a des points vitaux. Le Tezai Jutsu, l'art de la chaîne, et le Yawara, l'art du grappling à main nue, qui peut s'apparenter en fait à du Jujitsu. Ces techniques-là ont été principalement utilisées dans la défense de châteaux, mais aussi sur le champ de bataille, d'où en fait leur application concrète et leur efficacité qui ont été à de nombreuses fois prouvées. Donc actuellement, on la pratique au Japon, il existe très peu de délégations à l'international, c'est une école qui est restée vraiment très centrée. Et pour tous ceux qui souhaiteraient apprendre, dans mon cas, moi, j'ai rencontré un maître qui a été élève là-bas, au Japon même, mais il propose une formation en ligne avec des lives quotidiens quasiment, de 30 minutes à 3 heures, où ils apprennent tout en anglais les différentes techniques et les différentes techniques d'apprentissage pour les entraînements et pour entraîner sa condition physique pour pouvoir apprendre tout ça. Et ensuite, on a la possibilité, si bien sûr nos moyens nous le permettent, d'aller au Japon et de passer les certifications qui y sont associées.
0: Et toi, tu pratiques ça depuis combien de temps ?
1: Maintenant, ça fait un petit moment, je pratique ça depuis mes 8-9 ans.
0: Maintenant, t'as quel âge ?
1: 19 ans.
0: Donc ça fait combien d'années ?
1: 10 ans.
0: Ouais. Après, dans la pratique de cet art martial, toi, qu'est-ce qui te parle ? Qu'est-ce qui te fait vibrer le plus ?
1: Alors, c'est vraiment le côté qu'on retrouve, en fait, ce qui se passait à l'époque, des vrais combats. Parce que selon moi, en fait, c'est important de transmettre un peu cet art, parce que du coup, ça nous apporte plein d'avantages dans la vie de tous les jours, que ce soit la maîtrise de soi, prendre le temps de bien réfléchir, mais aussi de se canaliser et de mieux se concentrer, parce qu'il faut avant tout se dire qu'à un certain niveau, on utilise des vraies lames, et ces vraies lames, résumer, un katana, ça coupe extrêmement bien, vraiment comme un rasoir, et un faux mouvement peut vraiment faire de gros dégâts, et donc ça demande une concentration absolue, et du coup, avec le temps, ça nous permet aussi de développer une très grosse concentration dans la vraie vie.
0: D'accord. Et en plus, là, les auditeurs ne peuvent pas te voir malheureusement, donc je vais prendre le temps de parler de ça. Tu as une tenue complète qui est traditionnelle. On n'est pas sur un, comment dire, on n'est pas sur un kimono en toile avec les couleurs de ton école. Là, c'est vraiment une tenue traditionnelle. Tu peux nous la décrire un peu plus en détail, s'il te plaît ?
1: Alors, on porte un kimono large, en français, bien sûr. On peut aussi on porte aussi des yukata, des sortes de kimonos.
0: Des kimonos plus légers.
1: Voilà, pas tout à fait, mais des kimonos qui se portent sans hakama. Et on associe avec ça un hakama. Et on essaie toujours au maximum de mettre, quand on sort, un kimono blanc avec un kimono noir. Pour, bien sûr, la tradition du seppuku, le harakiri plus communément, qui est une tradition venant de Chine, où les samouraïs s'éventraient pour retrouver leur honneur, car on considérait que l'honneur se retrouvait dans le ventre.
0: D'accord, ok. Et le hakama, c'est ça que tu disais, qu'est-ce que c'est exactement ?
1: Alors le hakama, c'est une sorte de robe-pantalon, en fait.
0: D'accord.
1: C'est comme un pantalon à pattes d'éléphant, mais qui, quand on resserre les jambes, en fait, devient une robe, une jupe, plutôt, qui, en fait, a l'avantage de cacher les pieds du pratiquant, ce qui en fait évite à l'adversaire de voir les déplacements qu'on va faire à l'avance.
0: Ok. Est-ce que ce hakama, c'est un peu comme ce qu'on voit sur ceux qui font du...
1: Du kudo ?
0: Ouais.
1: C'est la même chose.
0: D'accord, ok. Et même quand on regarde des animés style Inuyasha ou même dans Sailor Moon, les personnages qui sont dans des temples, tu sais, ont une sorte de grosse chemise blanche avec ces pantalons très très larges. Souvent de couleur rouge, c'est aussi un hakama, ça ?
1: Ouais. D'accord. Alors, de mémoire, le hakama rouge a une signification particulière quand il est associé à du blanc, mais je ne saurais pas vous dire laquelle.
0: Ok. Et donc là, la tenue noire, c'est une signification particulière ou c'est, on va dire, une simple tradition dans le milieu martial ?
1: C'est une tradition, on va dire. Après, on peut porter différentes couleurs. Mais généralement, c'était parce qu'on mettait les armoiries, comme sur celle-ci, une armoirie en fleurs de cerisier. Qui est apparu à l'ère Edo, du coup. Et voilà.
0: Ok. Et est-ce que sur la table, les animateurs veulent se manifester un petit peu par rapport à ça ?
2: Oui, on a plein de questions.
0: Bah vas-y.
3: J'emprunte un micro. Alors, est-ce que la culture manga ou animé japonais a eu une influence sur les goûts que tu peux avoir pour les arts martiaux ou pas du tout finalement ?
1: Alors, mon père était pratiquant d'arts martiaux à l'origine et c'est vraiment lui qui m'a mis dedans depuis tout petit. J'ai d'abord commencé avec le taekwondo avant de me diriger vers ça. Et j'ai eu un intérêt de assez petit en fait pour le combat de sabre, on va dire. J'avais tendance à souvent prendre des bâtons, etc. et essayer de me battre avec mon frère là-dessus. C'est ce qui m'a donné cette envie de rejoindre cette pratique-là des arts martiaux.
3: D'accord, donc c'est plus une transmission culturelle.
1: Exactement.
3: Très bien. C'est toujours intéressant de savoir quel peut être le cheminement pour les passionnés d'arts martiaux. Ça peut être traditionnel, comme on l'a dit, une transmission culturelle. Et souvent, ça peut expliquer beaucoup de choses. Donc, merci pour cette réponse.
2: Une autre question ?
0: Alors, si tu veux y aller, oui, bien sûr. Hein, si tu as quelque chose d'autre à demander, je t'en prie.
3: Est-ce que tu as déjà eu l'occasion d'aller au Japon ? Et si oui, quelle expérience, si tu y allais, bien sûr, tu as gardé ?
1: Alors malheureusement, je n'ai pas eu l'occasion d'y aller. C'est plutôt les maîtres qui sont venus à moi. J'ai eu cette chance-là, en fait, de les rencontrer à Paris et dans différents stages qui m'a permis de mieux comprendre et d'avoir un vrai apport historique de ces techniques-là et pourquoi. Parce qu'en fait, cette tradition-là se perd un peu, parce que maintenant, en fait, on fait certains mouvements, mais on ne nous explique pas spécialement pourquoi on les faisait, alors que quand on les comprend, par exemple, certains mouvements qu'on va faire vers le bas vont être là pour couper les jarrets du cheval et décapiter, par exemple, le cavalier. Mais quand on les voit comme ça, on se dit que c'est juste esthétique, mais il y a un vrai intérêt derrière.
3: Alors, quelle est, selon toi, la plus grande qualité qu'il faut avoir pour les arts martiaux, pour pratiquer les arts martiaux ?
1: C'est la patience, parce que pour maîtriser son sabre, il va falloir vraiment beaucoup de temps.
0: Ok, top. Merci beaucoup. Merci beaucoup. Non, mais c'est passionnant. Non, après, on va rester toute la nuit avec vous, chers amis. Du coup, avant d'entamer les au revoir avec toute l'équipe de Radio Campus qui est autour de la table, ben, je vous propose une dernière petite musique. Et puis, à tout de suite.

0: Waouh. Et donc c'était le générique de Totoro, c'est bien ça? Non. Hadibou, le retour en force dans l'attaque des Titans. Bon bah en tout cas, bah je remercie tout le monde et tout le monde peut aussi me remercier parce que quand même on
1: remercie notre chef d'orchestre qui a orchestré deux mains de maître le plateau de la CGC Radio Campus.
2: Ouais, on peut l'applaudir.
1: On remercie les personnes de l'ombre en coulisses, donc Alexane qui a chapeauté le projet et le plateau depuis ce matin. Et à la technique, car une émission sans technique, ce n'est pas une émission. Mathieu.
3: Ouais.
1: Merci Mathieu. C'était top et voilà, la technique, c'est formidable.
2: Mathieu, soulève son t-shirt, calme-toi Mathieu, s'il te plaît.
0: Oh mon Dieu, plus 35 degrés. Et puis, bah oui, toute l'équipe de la CGC, parce que bah, sans l'événement, on serait pas là aussi pour vous parler de manga, de couleurs, de kimono, de patience, de chroniques sur le cinéma c'est fantastique, oui, de jeux ennuyeux.
1: À la Japanimation. Et donc, on remercie toute l'équipe de la CGC et Mathilde, donc de JL Event.
2: Tu as placé ta private joke en plus, hein, vilaine.
0: Ah, oui.
2: Mais donc, jeux vidéo, effectivement.
0: Oui. Bah écoutez, cher Radio Campeur, Radio Camp...
1: Non, Radio Campusien, les Radio Campeurs, ils sont pas là, ils sont au Mont d'Or.
0: C'est ça, et ben merci beaucoup, et puis on se retrouve bientôt sur les ondes 93.3 FM.
2: Avec grand plaisir, au revoir tout le monde.
4: Salut tout le monde.

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2: Il est 22h.

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1: Il est 23h.

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2: Maître Hibou fait des discours que l'on ne comprend pas toujours.
3: Eh bien, je me rappelle ma tante Mathilda du côté de mon oncle qui avait perdu sa hulotte et qui me disait...
0: Si.